0: leur peau noire et d'agir en tant que groupe afin de se délivrer les chaînes qui les maintiennent dans une condition de servitude perpétuelle. C'est de Steve Biko dans son livre La conscience noire et la quête d'une véritable humanité. Pour lui, Steve Biko, ce n'est plus comme on nous a toujours enseigné que l'union fait la force, mais plutôt que l'union des intelligents fait la force. L'union des consciences fait la force. Il faut une prise de conscience effective chez nous autres, les Noirs. Nous continuons à blâmer ceux qui viennent chez nous pour prendre, mais c'est la vie. Il revient à nous de nous mettre ensemble pour les empêcher, monsieur Sodji. Ne pensez-vous pas, on nous décime parce que nous manquons de vision. Nous, les Noirs, nous manquons de vision. Bon nombre d'entre nous, les Noirs, refusent de travailler en solidarité pour leur survie et ceux des générations à venir, des générations futures. Ne seront pas échappés. Si nous continuons sur cette même lancée, les générations futures ne seront pas échappées. Au lieu de tirer le son des succès et des échecs des modèles de développement qui ont expérimenté de par le monde, pour continuer à s'engluer dans cette politique stérile. C'est ce que nous faisons sur le continent noir. C'est ce que nous faisons dans les pays, les Antilles, où les Noirs sont en majorité pauvres. Ils ne font que prier, attendre Dieu qui viendra les secourir. Et nous avons le même cerveau que les gens qui viennent nous voler. C'est-à-dire, plusieurs facteurs essentiels sont la cause de cette situation. Depuis la fin de la colonisation, presque tous les pays africains ont été dirigé par une élite esclave, une élite sans vision politique à moyen ou long terme. N'est-ce pas, monsieur Sosodji? C'est une élite qui s'est située.
1: Tout à fait. C'est un exploit irréparable. Parce que chez nous, sur nos territoires, en Afrique ici, la plupart de nos États ont des dirigeants, des gouvernants pro-occidentaux, pro-européens. Parce que, regardez un peu, comment pourriez-vous imaginer que quelqu'un qui se met à la tête d'un État, quand vous mettez à la tête de l'État, il faut être très, très, très en forme, sportivement, physiquement, socialement, et tout. Mais ici, chez nous, en Afrique, ceux qui sont à la tête de nos États, qui doivent nous unir, nous désunissent. Ceux-là désunissent la population. Comme vous venez de le dire tantôt, c'est l'unité qui fera la force de l'Africain. Unis autour d'une table, nous pouvons bien conjuguer nos efforts pour travailler nos matières premières. Quand vous avez plus de 70 ans et que vous êtes assis dans un fauteuil et que vous, à chaque fois, vos discours vont vers ceux qui sont en train de faire, ceux qui sont en train de prôner l'unité africaine, que c'est des pushistes. Oh, les vrais pushistes, c'est vous-même qui êtes assis dans ces fauteuils. À plus de 70 ans, à plus de 80 ans, les vrais pushistes, c'est eux. Il faudrait que nos dirigeants le sachent. À travers ma voix, qu'il faut laisser la place aux plus jeunes qui seront aptes à travailler, à unir le peuple. La solidarité, c'est pas un vrai mot. La solidarité se prouve dans les bras. La solidarité se

0: dans nos ombres. Il faut travailler dans l'unité. Quand on travaille dans la désunion, le travail n'avance pas. Pour avancer, il faudrait que l'homme africain prend en bras le corps ce qu'on appelle courage, conscience, honnêteté, solidarité et tout. Que sais-je encore? Il faudrait tout. Il faut regrouper ces mots-là. Il ne suffit pas de prononcer de bons discours, de gros discours, de bons discours. Non, on en a marre avec ça. La bonne union, c'est celle que nous sommes en train de vivre aujourd'hui, près des États de l'AES. Ils sont en train de bien faire. Regardez, pour fournir du matériel à ces soldats, Ibrahim Traoré n'a pas contourné 36 000 solutions. Les véhicules qui sont sortis sont fabriqués aux États-Unis et sont fabriqués au Burkina Faso. Pardon, pas aux États-Unis, sont fabriqués au Burkina Faso. Et ils roulent bien, et il a étudié le terrain, et ils ont bien étudié leur terre, et ils ont fabriqué des véhicules en conséquence pour se.
1: Allô?
0: Vous n'avez la paix. Quand on n'a pas la paix, on n'arrive pas à réaliser quelque chose de bon. Quand on n'a pas la paix, on n'arrive pas à réaliser quelque chose de bon. Il faudrait réaliser quelque chose dans la paix. La solidarité, l'union, l'unité africaine n'est pas celle que nous sommes en train de dire. Il n'y a pas d'unité africaine sur notre terre ici. Sans l'unité, nous ne pourrons pas travailler et avancer. L'entraide n'existe pas en Afrique. Nous sommes ici en Afrique. On vient nous voler nos matières premières et cela se doit à qui? Cela se doit à nos dirigeants. Parce que eux aussi, en retour, ils ont caché des biens là-bas. Et ils restent la bouche clouée. Ils ne peuvent pas parler, sachant que quand ils vont parler, ils vont les débouter là-bas chez eux. C'est pourquoi ils se taisent. Ils préfèrent que génération en génération en Afrique souffre. Ils préfèrent que génération en génération en Afrique souffre. Ils préfèrent que génération en génération en Afrique souffre. Et que les autres, leur progéniture de génération en génération vivent bien. C'est ce qui se passe en Afrique. La faute n'est pas seulement, j'accuse souvent les Occidentaux et les Européens, mais je dois les accuser à 50% normalement. C'est là où j'ai tort. Parce que j'ai vu que la faute provient de nous-mêmes. On n'est pas unis, on ne veut pas travailler. On préfère donner nos matières à ceux-là et leur tendre la main pour quémander après. Qu'est-ce que ça veut dire? Où allons-nous avec tout ça, madame?
1: Oui, bien sûr, vous venez de prononcer ce mot-là, l'unité. Aux dirigeants ne sont pas, ces dirigeants-là, ces vieillards-là ne sont pas invincibles. C'est le manque d'unité. Ce ne sont pas les vieillards de leur fauteuil. Il faut les arracher. Il faut les arracher. Sans quoi, où allons-nous? Les vieillards de ces pays-là, les jeunes, ils ne vont pas passer le bâton aux jeunes. Ce sont les jeunes qui doivent marcher sur eux, prendre le bâton et courir avec. C'est là le hic. À la question pourquoi l'Afrique a-t-elle été victime de ce sort, nous devons retourner pour voir pourquoi c'est pas seulement le continent, mais nous autres les Noirs, partout où nous se trouvent les Noirs, nous sommes les plus pauvres. Nous sommes les plus arriérés. Et ce que nous faisons, détruire l'un l'autre. Au lieu d'avancer sur, de s'unir pour avancer sur l'ennemi, on s'entre-déchire. C'est là le problème. Si nous retournons jeter un coup d'œil sur la Révolution française, on verra comment ils se sont unis pour se débarrasser de leurs problèmes, bien sûr. Mais nous autres, nous attendons qu'un Dieu sorte quelque part pour nous aider. Et Dieu nous a donné tout ce que ces gens-là ont. Vous venez de citer l'AES. Si Traoré, le jeune, il pouvait faire, il a une famille, comme j'ai dit la semaine dernière, il pouvait faire comme les autres.
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0: Bonsoir amis auditeurs, c'est une joie aussi fréquente qu'on le voudrait d'être avec vous chaque samedi soir. Bonsoir amis auditeurs, c'est une joie aussi fréquente qu'on le voudrait d'être avec vous chaque samedi soir de 7h à 9h sur la haute fréquence WUNR Média Phare. C'est toujours Evelyne Jovin, PDG du programme. Le sujet du pourquoi et du comment. La race noire est la plus pauvre dans le monde. Analyse et perspective. Pourquoi les États africains et particulièrement la communauté noire souffrent-elles dans le monde depuis les esclavages jusqu'à la mondialisation? Le saccage violent et le remplacement des croyances africaines par des pratiques d'autrui, et ceci à travers l'adoption des pratiques religieuses étrangères comme code ou clause des contrats sociétaux. L'imposition des monnaies d'échange esclavagistes telles que le franc CFA, qui est un système monétaire de braquage et de pillage des ressources de toute nature d'origine africaine. Sans doute, bon nombre d'entre vous se posent la même question. Nous, du Média Phare, avions répondu en partie les mots qui nous tracassent le cœur et l'esprit. Nous sommes obligés de regarder l'histoire en face pour se connaître et comment s'y prendre pour éradiquer le mal qui nous ronge. Nous, les Noirs. Les humains sachant que nous sommes porteurs du changement, les choses n'arrivent pas comme par enchantement. La restitution d'une Afrique libre, économique et puissante. Nos aînés ne peuvent pas nous enseigner une vérité qu'ils n'ont pas encore trouvée. Ils nous racontent celle des autres, celle de leur père, de leur mère, de leur culture, de leur tradition, leurs croyances ancestrales. Tout sauf la leur. Nous répétons les mêmes gestes, les mêmes paroles depuis des siècles, les mêmes erreurs, parfois que nos devanciers. Cela s'appelle de l'imitation. Un état qui dénie tous nos potentiels créatifs. La plus grande vérité sur laquelle nous allons probablement accorder nos violons est celle-ci. Il n'y a aucune vérité constante, car la vérité est comme la vie, une chose changeante, une chose en croissance, une chose en évolution. Aujourd'hui, l'Afrique évolutive et dynamique ne veut plus être dominée non seulement par les États, mais aussi par les relations de versalité, une prise de conscience planétaire de notre communauté de sort. C'est un fait parfaitement nouveau alors. Plus l'avenir de l'Afrique repose indéniablement sur son indépendance et sa non-indépendance. Ce qui se fera sentir bien au-delà des frontières des continents africains. Le continent noir abrite 54% des réserves mondiales de platine, 78% de diamants, 40% de chrome, 28% de manganèse. D'après Financial Times, 40 milliards de tonnes de bauxite, la plus grande réserve du monde. Des pays riches en ressources naturelles comme la RDC, la Zambie, le Mozambique, la Mauritanie ou la Guinée vivent un paradoxe troublant de pauvreté dans l'abondance. La Guinée est dotée de centaines de réserves de minéraux, les plus convoitées de la planète, écrit le Financial Times. 40 milliards de tonnes de bauxite, la plus grande réserve du monde. Plus de 20 milliards de tonnes de minéraux, de fer, de diamants, de l'or et des quantités indéterminées d'uranium. Tandis que 55% des 11 millions d'habitants de la Guinée vivent avec moins de 1,25$ par jour. Pourquoi? N'est-ce pas le temps du questionnement? Comme disait l'autre, l'Afrique n'est pas le continent de demain, mais bien le continent d'aujourd'hui. L'Afrique a porté le flambeau de l'humanité pendant 6000 ans pour dormir, ensuite durant plus de 2000 ans. Le cycle naturel est ainsi bouclé. Ce soir, amis auditeurs, Mais Jafar reçoit pour vous, monsieur Bayala Imhotep, du Burkina Faso. Il est président du mouvement 2 heures pour Kamit et anime à l'université des formations sur le panafricanisme. Comme je viens de dire, monsieur Bayala est un leader panafricaniste, nourri très tôt par le combat de Thomas Sankara et aujourd'hui fervent défenseur du capitaine Ibrahim Traoré. À travers son concept 2 heures pour Kamita, il sillonne les universités, les villes et les villages du Burkina Faso, de l'Afrique, pour semer les graines de la renaissance africaine. Et sans plus tarder, amis auditeurs, je dis bonsoir. Nous accueillons avec nous sur les ondes du Mediafar notre frère monsieur Bayala et un leader panafricaniste nourri, monsieur Bayala Imhotep. Bonsoir et bienvenue sur les ondes du Mediafar.
1: Oui, c'est un honneur pour moi de répondre à votre convocation. Votre convocation est toujours quelque chose de particulier parce que votre voix est médiatique, éclaire effectivement les consciences, laboure les esprits, afin de libérer les géants endormis en nous par des mécanismes savamment orchestrés à travers l'éducation, à travers la religion, à travers les politiques. Tout a concouru à endormir les consciences africaines, à les avilir et à les sortir de leur ambitieux projet de volonté de puissance de nation très forte. Je salue très particulièrement votre engagement, votre force de travail et votre pleine loyauté aux intérêts stratégiques de l'Afrique, votre amour infini et qui vous a amené à mettre en place ce média dont la volonté et la mission quotidienne, c'est de porter et d'accompagner le combat de libération totale de l'homme noir partout où il se trouve dans le monde, parce que c'est de ça qu'il s'agit. C'est pour moi un grand bonheur de vous retrouver, de retrouver tous ces milliers d'auditeurs à travers le monde, reparti de Haïti au Nicaragua, en passant par l'Afrique continentale, toutes les diasporas américaines, européennes, chinoises, c'est un honneur que vous me faites de me recevoir.
0: Je vous en prie, mon cher frère. Ce soir, nous allons aborder le thème proposé création de la force unifiée de l'AES, alliance des États du Sahel, création d'une banque d'investissement, création d'une cour de justice commune aux trois pays, le Burkina Faso, le Mali et le Niger, la confédération de l'alliance des États du Sahel. Mon cher frère, monsieur Imhotep, que pensez-vous? Vous avez le micro. Que vous inspire l'ensemble des actions posées par l'AES, Alliance des États du Sahel, depuis sa création?
1: Alors, l'ensemble de ces actions viennent renforcer l'idéal d'une Afrique réconciliée avec elle-même, réconciliée avec cette ambition de grandeur, de prospérité et de libération totale de son peuple. Une chose est que nous avons été familiers de politiques néolibérales, de politiques occidentales, où les leaders, pour les plus courageux, parlaient sans croire à leur propre prophétie. Ils récitaient souvent de belles idées, mais sans leur donner une âme, sans leur donner un corps. C'était juste de la rhétorique politique creuse. Mais dès que ces leaders qui créent une rupture de paradigme de ce qui nous a été donné de voir comme personnel politique à la tête de nos États parlent, c'est une parole réelle. Ce n'est pas de la propagande. Et l'ensemble des actions qui sont posées jusque-là viennent rendre cohérent l'ambition de libérer l'Afrique, l'ambition que, effectivement, nous agissons en plus des paroles. La parole, elle est indispensable, mais les actions sont encore doublement indispensables. Et je pense que l'AES, qui était dénigrée hier à son lancement, qui était vilipendée et qui était vue comme un géant sur papier, un géant de carton, un géant fragile, est en train de démontrer à ses détracteurs qu'elle est une réalité vivante. Elle est une réalité de volonté de puissance, elle est une réalité qui se réalise, une réalité en marche et qui ne se contente pas de slogans révolutionnaires, mais qui se nourrit d'actions révolutionnaires. Et je pense que quand vous prenez le chapelet de l'ensemble de ces actions, cela vient véritablement montrer la bonne foi des leaders qui sont au devant du destin de la Confédération des États de l'AES. Une chose est d'avoir un leader et une autre est d'avoir un leader qui croit en lui-même, un leader décomplexé, un leader qui ose rêver, comme nous disait Thomas Sankara, que tout ce qui est imaginable par l'esprit de l'homme est réalisable par l'homme lui-même. Eh bien, si nos leaders ont imaginé que la souveraineté est quelque chose de bien, c'est que cette souveraineté doit être à la portée de nos forces, à la portée de notre intelligence, à la portée de la force de nos mains, à la portée de l'intelligence de nos têtes, à la portée de notre humanité. Et je pense que l'ensemble de ces actions vient invalider toutes les théories apocalyptiques, toutes les théories défaitistes, toutes les théories pessimistes qui, dès la naissance de ce géant, avaient commencé à fuser de partout. Mais finalement, ce que de grands ensembles régionaux et sous-régionaux n'ont pas pu réaliser en 50 ans, on se souvient encore, avant-hier, la CEDEAO célébrait ses 50 ans. Mais on se pose bien la question, qu'est-ce qu'elle a réalisé de 1975 à aujourd'hui pour mériter de célébrer 50 ans? C'est 50 ans de défaite, 50 ans de désespoir, 50 ans de néocolonialisme, 50 ans de soumission et d'esclavagisme, c'est 50 ans de sous-traitance de notre économie, c'est 50 ans de sous-traitance de notre développement, de notre système de défense, ou c'est 50 ans qui ont été mis au service de la libération de l'homme noir et de son rayonnement dans le monde. Ce que la CEDEAO n'a pas pu faire en 50 ans, l'AES, la Confédération de l'AES, est en train de le réaliser en 2 ans. À peine 2 ans, la Confédération a non seulement harmonisé les documents de voyage, les documents favorisant la libre circulation intégrée des habitants du Mali, du Niger et du Burkina Faso, a harmonisé les tarifs d'accès à l'éducation dans l'espace, à harmoniser et créer les tarifs harmonisés au niveau du système de santé, mais au-delà, tout en train de mettre des infrastructures puissantes en place, dont l'élément stratégique auquel est adossé un projet de développement qu'est la Banque confédérale pour l'investissement et pour le développement. À côté de ça, on s'est rendu compte qu'il ne fallait pas s'en tenir à cela. Si notre prospérité rend jaloux les Occidentaux complexés de leur pauvreté, de leur précarité mentale, de leur précarité spirituelle et morale, alors il faut nous doter d'un outil de défense pour protéger notre peuple, protéger ses richesses, protéger ses territoires. On a créé une armée unifiée. À côté de l'armée unifiée, on s'est rendu compte que le droit international est un instrument du néocolonialisme et c'est l'esclavage légalisé. Le droit international est la forme assumée de l'esclavage modèle, alors que nous voulions sortir de l'esclavage. Donc il faut mettre en place par nous-mêmes et pour nous-mêmes des instruments de mesure de ce qui est juste et de ce qui ne l'est pas. De ce qui est un devoir et de ce qui est un droit, de ce qui est punissable et de ce qui ne l'est pas. Et donc, mettre également en place un instrument juridique est un défi assez important. Et pour moi, pour conclure, je dirais que l'AES est en train de donner tort à tous ses détracteurs, à tous les prophètes d'Apocalypse, parce que par ses actions, l'AES s'est mis debout, dressé, assumé, et en train de marcher vers sa destinée, vers sa félicité, qui est la libération de l'homme noir partout dans le monde.
0: Merci, Monsieur Bayala Imhotep, Alliance des États du Sahel, AES, a pris son destin en main, comme vous venez de dire, pour devenir une organisation sous-régionale africaine, au même titre que les autres organisations existantes. Pouvez-vous élaborer un peu là-dessus?
1: Oui, vous savez très bien que l'AES, aujourd'hui, depuis sa création, c'est depuis la conférence de Berlin, où nos tortionnaires, nos bourreaux, ont décidé, là où nous étions unis, de nous diviser de façon brutale et cruelle. Après cette expérience réalisée par des tortionnaires de grade exceptionnel, alors l'AES est le visage de la reconfiguration géopolitique des équilibres du monde. Ce n'est pas une petite affaire. C'est un genou qui est en train de bousculer la configuration établie de façon dictatoriale par l'arrogance et la suprématie blanche. Et quand on voit sa configuration, on est à même de se demander, est-ce que finalement, ce n'était pas ce qu'il fallait faire au lendemain des indépendances? Malheureusement, au lendemain des indépendances, alors tous les leaders audacieux, souverainistes, amoureux de l'homme noir, amoureux de son destin glorieux, se sont vus soit empoisonnés, soit éliminés par toutes les formes de brutalité, accidents, tirs vous portant sur des leaders. Et finalement, les indépendances ont été des indépendances entre les mains de ceux qui n'ont jamais aimé l'Afrique, de ceux qui la détestent de toute leur

0: de ce bloc, il facilite la tâche d'esclavage, de pillage et de contrôle des élites. Et donc, l'AUS vient effectivement remettre en cause non seulement un ordre géoterritorial, un ordre géospatial, un ordre géopolitique, un ordre géoéconomique. Parce que jusque là, ce que nous avons servi au reste du monde sur le plan économique, c'est l'esclavage de nos ressources minières, l'esclavage de nos matières précieuses. Donc l'AUS vient créer une rupture avec ces trois éléments que je viens de citer, et ce qui fait de l'AUS aujourd'hui, aux yeux de tous les observateurs crédibles, comme étant l'embryon de la future unité africaine, de la future unité des peuples noirs dans le monde, et ce qui suscite une grande admiration. Et je pense que c'est ce qui, en même temps, la position comme l'entité territoriale et géopolitique la plus menacée en ce moment par les colonialismes français, les colonialismes américains, les colonialismes des pays occidentaux qui avaient fait de nos pays leur chasse gardée, leur enclos privé, leur champ de traite où ils venaient quand ils veulent et ils repartent avec ce qu'ils veulent. Et ne pouvons plus, à partir de l'AES, bénéficier de cela, alors nous sommes devenus l'AES, une entité en redresse, à commencer par nos premières élites. C'est pas pour rien. Le général de salon, le maigre de service, l'anglais, elle est une fois de plus convoquée aux sirènes de l'atrocité criminelle internationale. Pour une fois de plus anéantir un héros, anéantir un espoir, comme l'a été Barack Obama, comme l'a été Colin Powell pour l'Irak. Alors, c'est la tragédie qui semble désirer demeurer éternelle. Et cela justifie pour combien l'AUS n'est pas qu'un slogan, l'AUS est une réalité, l'AUS est un réel qui bouscule les conforts du colonialisme exploitateur, du capitalisme sauvage, de l'impérialisme génocidaire. Et voyez-vous, enfin, l'AUS aujourd'hui est devenue un terreau d'inspiration pour les autres peuples d'Afrique qui hésitent encore à emprunter les chemins glorieux de la libération, les chemins de l'affranchissement de la souveraineté. Et voyant que l'AUS peut susciter d'autres révoltes dans les pays dominés, dans les pays comme Haïti, dans les pays comme le Congo, comme la Côte d'Ivoire et tout le reste, alors l'impérialisme et le colonialisme international essaient d'organiser ces pays-là pour se liguer contre les dynamiques chargées d'espoir des pays de l'AUS. L'ensemble de ces trois dimensions que je viens d'évoquer montre à souhait que l'AUS est une réalité, l'AUS est une force d'espoir pour l'Afrique, pour les Africains, mais un géant qui menace le confort et le sommeil des terroristes du monde, ceux qui terrorisent les peuples pour créer le bonheur chez eux.
1: Un mille merci, monsieur Bayala Imhotep. L'Union, comme vous venez de dire, l'Union des pays africains est une obligation.
0: Et absolument.
1: Une obligation. Et demande une grande volonté politique de la part de nos dirigeants. Comme vous venez de dire, il s'agira à la longue de corriger l'erreur de Berlin en 1884, où le gâteau africain a été partagé entre les puissances occidentales. Nous voyons aujourd'hui, c'est un bras de fer avec ces puissances tutélaires qui ne voudraient pas abandonner leur zone d'influence. Mais il faut qu'on arrive à leur arracher notre respectabilité et notre indépendance. Ne pensez-vous pas que nos élites politiques doivent penser aux modalités de cette union partout sur le continent noir?
0: Oui,

0: Absolument, absolument. Je pense que tout, surtout le continent noir, que ce soit d'est à l'ouest, du centre au sud, alors il doit avoir un paradigme des mentalités politiques unifiées. Unifiées contre le colonialisme, contre l'impérialisme, unifiées contre l'exploitation. Nous devons faire un bloc politique solide, infaillible et imprenable, comme les forteresses de l'Égypte antique, comme les forteresses du royaume du Bénin précolonial dans le Nigeria actuel. Nous devons bâtir par les structures psychologiques et mentales une génération de personnel politique africain blindé ou immunisé solidement contre l'infiltration néocoloniale, contre l'infiltration barbare de l'impérialisme et du capitalisme. C'est pourquoi nous pensons que veiller de façon formelle à ce que la consolidation des trois dynamiques du Niger, du Mali et du Burkina se poursuive est plus pas décisif pour aspirer à élargir l'AES. Parce que si l'AES reste juste ces trois pays, ce serait un égoïsme nationaliste, un égoïsme, un orgueil sous-régional qui risque encore de fragiliser la grande majorité. Et comme le disait Thomas Sankara, nous ne voulons pas d'indépendance où nous sommes les seuls heureux. Et nous avons des voisins qui sont malheureux, qui continuent d'être victimes du colonialisme international, d'élites marionnettistes à la solde de Washington, à la solde de Berlin, à la solde de Paris. Il faut parvenir à réaliser le pari, parce que impossible, diraient certains, mais pour de notre point de vue, au vu de ce qu'est en train de réaliser avec grande humilité, avec grande sincérité, le général d'armée Assimi Goïta, le général d'armée Abdrahmane Tchani, le capitaine Ibrahim Traoré, si c'est possible pour les trois, ça doit être possible pour le Congo avec Kinshasa et Brazza, ça doit être possible pour la Namibie, pour l'Afrique du Sud, qui était il y a une semaine dans le salon ovale du négrier le plus important du 21e siècle, M. Donald Trump. Un suprémaciste ultra-raciste qui est un psychopathe qui devait être dans des soins intensifs, mais qui se retrouve à être président de tout un pays et qui a humilié le grand Azania. Azania, c'est le nom originel et précolonial de l'Afrique du Sud. Pré-Boers, avant que les Afrikaners ne viennent, l'Afrique du Sud ne s'appelait pas Afrique du Sud parce que ça ne veut absolument rien dire. Afrique du Sud, ça s'appelle Azania, la terre élevée vers les cieux, la terre qui côtoie les paradis, la terre du bonheur, de la prospérité. C'est ce que ça signifie. Et effectivement, l'Afrique du Sud est une terre pour celui qui la connaît. J'y ai voyagé à plusieurs reprises. Dans le royaume du Limpopo, je découvre la variété, la diversité des sols, des paysages, de la faune. Mais le paradis n'est pas au-dessus de ce que nous offre de regarder l'Afrique du Sud se gérer, qui se fait humilier dans le bureau ovale de M. Donald Trump. En lui et place de se battre pour aller se faire humilier dans les salons à Paris, à Londres, à Washington, il faut plutôt se battre pour lier son destin à la Zambie, pour lier son destin à l'Ouganda. Donc, nous devons faire de bien que par la contribution majestueuse que votre média est en train de faire, que nos paroles auront écho, écho dans le cœur et dans les âmes des Africains épris de liberté, épuisés d'avoir le genou du colonialisme sur leur cou. Et qui a envie finalement de respirer. C'est pourquoi nous devons ensemble veiller à la protection et à la préservation de cette entité qu'est l'AES. Et c'est pourquoi, moi particulièrement, étant attaché au mot d'ordre de l'unité africaine, insufflé par Kwame Nkrumah, insufflé par Cheikh Anta Diop, à travers les fondements économiques et culturels d'un État fédéral d'Afrique noire, j'ai été convaincu par Cheikh Anta Diop que notre destin, il est unique en matière de gestion de ressources. Par leur diversité, on peut créer des pôles. Par la diversité et à la fois des des phénomènes naturels, nous pouvons créer de grands espoirs et avoir l'électrification pour toute l'Afrique. Mais le premier problème à résoudre, c'est celui des mentalités politiques. Pour que les hommes politiques puissent s'affranchir de la pression coloniale, puissent se décomplexer vis-à-vis du colon et puissent prendre leur souveraineté morale, mentale et spirituelle des mains de leur oppresseur. Parce que, comme le dit Yves Bicco, la plus grande chose que l'oppresseur peut avoir entre ses mains, c'est l'esprit de l'opprimé. Lorsque l'oppresseur a l'esprit de l'opprimé entre ses mains, lorsqu'il contrôle sa mentalité, sa psychologie, il contrôle ses croyances, alors cet opprimé est vaincu de façon éternelle. Génération après génération, cet opprimé ne pourra plus jamais être rattrapé. Il mettra au monde des opprimés qui mettront au monde d'autres opprimés et qui, en file permanente, vont sécréter, vont générer des hommes et des femmes naturellement et génétiquement disposés à l'esclavage. C'est pourquoi Steve Biko nous invite à arracher, à récupérer, à prendre avec la plus grande fermeté notre esprit des mains du colon, de celui qui nous opprime. Et je crois que cela est un acte indispensable pour ériger une Afrique politiquement unitaire, une Afrique diasporiquement. Et partout, homme noir, partout sur la terre où il est, lui réconcilier avec sa fierté, lui réconcilier avec sa grandeur, lui rappeler le géant qu'il a été. Dans votre propos préliminaire, vous avez dit quelque chose qui m'a fait méditer, qui m'a fait réfléchir profondément, et je suis encore tombé plus amoureux de l'Afrique. Oui, vous dites que l'Afrique n'est pas un continent du futur. L'Afrique, c'est le continent de maintenant. Et j'ajoute que l'Afrique, c'est le continent qui a été, qui est et qui sera.
1: Vous êtes avec nous?
0: Oui, je suis avec vous.
1: Okay. Bien sûr, vous aviez mentionné la visite du président de l'Afrique du Sud. Mais c'était à prévoir. D'après vous, pourquoi il a été? Parce qu'ils ont le pouvoir en Afrique du Sud, mais ils n'ont pas l'économie. Cela devrait être. Que pensez-vous?
0: Oui, effectivement. Vous savez, j'ai aussi répété de façon ignorante. Et je regrette ces pages sombres de mon histoire, mais ça fait partie de mon passé que je dois assumer avec courage. Mais ce n'était pas de ma volonté. Les médias occidentaux ont choisi un héros de l'Afrique pour moi. Et ce héros, c'était Nelson Mandela. Nelson Mandela qui aurait mis fin à l'apartheid et qui aurait réconcilié les Noirs avec les blancs oppresseurs, avec la white supremacy. Et nous avons répété, hein, plusieurs artistes de renommée ont chanté Mandela. Et les livres d'histoire ont vanté Mandela. Les organisations internationales ont vanté. Jusqu'à ce que, en 2016, j'effectue mon premier voyage en terre sud-africaine, dans le KwaZulu, dans la province du Limpopo, dans un petit, une petite bourgade qu'on appelle Pelabela. Et là, depuis Johannesburg, on m'interpelle pour dire, attention, on sait qu'avec ton esprit colonisé, tu risques de dire des choses qui peuvent provoquer à ce que tu sois brutalisé dans les rues, tu sois même crucifié. Et je dis, mais que pouvait être ce crime que je pouvais être amené à faire pour mériter d'être tué dans les rues de Job, dans les rues sud-africaines. Et on me dit d'éviter de dire que Mandela est un héros. Parce que dans leur mentalité, Mandela, ils étaient traîtres. Mandela est un traître. Un traître. Et je découvre au quotidien que l'apartheid se poursuit. Les bûches qui ramassent les noirs, c'est vrai, il n'y a pas sur le bus marqué bus pour blanc. mais du fait du contrôle des richesses.